0: C'est le pire.
1: Ah, c'est
0: non.
1: Pour la colle de l'huile, là.
2: Obligada.
1: Obligada.
3: Obligada.